Auditeurs, auditrices, amis de la radio La Voix de Loti, il est 6h05, excusez-nous un peu de ce petit retard.

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2: 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Recrudescence de cas de dengue dans le Grand Lomé. Le système de surveillance épidémiologique du Togo enregistre, depuis le début de l'année 2026, une recrudescence progressive et préoccupante des cas de dengue dans la région sanitaire du Grand Lomé, qui exige vigilance et précaution. La dengue est une maladie infectieuse virale transmise à l'être humain par la piqûre du moustique dont la prolifération augmente en saison des pluies. Il convient de rappeler que la dengue ne se transmet pas directement d'une personne à une autre. Les moustiques, vecteurs de la maladie, sont actifs particulièrement les matins et en fin de journée. La dengue se manifeste généralement par des symptômes proches de ceux du paludisme et d'autres fièvres virales, notamment la fièvre, la fatigue intense, des maux de tête, des douleurs articulaires et musculaires, des nausées, des vomissements et parfois des éruptions cutanées. Ces signes peuvent être accompagnés ou non des saignements. En l'absence d'une prise en charge rapide et appropriée, la dengue peut entraîner des complications graves, voire le décès. Face à cette situation, le ministère de la Santé, de l'Hygiène publique, de la couverture sanitaire universelle et des assurances a pris des dispositions suivantes. Le renforcement de la surveillance épidémiologique pour la détection précoce et la notification des cas. La prise en charge gratuite des cas et la sensibilisation de la population. Le ministère invite, en conséquence, l'ensemble de la population à observer rigoureusement les mesures de prévention ci-après. Éviter les piqûres de moustiques en dormant sous des moustiquaires imprégnés des insecticides, en portant des vêtements qui couvrent autant que possible tout le corps, en utilisant les pommades répulsives éventuellement. 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La dengue peut être guérie si elle est détectée et prise en charge précocement. Le ministère chargé de la Santé appelle donc chaque citoyenne et chaque citoyen à la vigilance, à la responsabilité et à l'application stricte des mesures de prévention. La lutte contre la dengue est l'affaire de tous et exige une mobilisation collective, permanente et disciplinée. Fait à Lomé le 7 juin 2026, Jean-Marie Kofi Ewenu Tessi, ministre de la Santé, de l'Hygiène publique, de la couverture sanitaire universelle et des assurances. 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

Fidèle auditeur, auditrice de la radio communautaire La Voix de l'Oti, mesdames et messieurs, bonsoir à vous toutes et à vous tous qui nous suivez actuellement sur la chaîne mère de l'Oti et bienvenue à l'heure de l'émission Lecture pour tous, une émission de découverte des romans et des auteurs. Mesdames et messieurs, fidèles auditeurs et auditrices, nous sommes aujourd'hui au jeudi 9 juillet 2026. Nous poursuivons donc en ce jour notre aventure de découverte, toujours consacrée à l'œuvre intitulée « Lettres à la jeunesse africaine » de l'auteur Ibrahima Théo Lame.

Et donc, fidèles auditeurs, auditrices, comme je le disais, nous poursuivons toujours notre aventure de découverte, toujours consacrée à l'œuvre intitulée « Lettre à la jeunesse africaine » de l'auteur Ibrahima Théo Lam. Et dans cette série de découvertes des lettres que l'auteur adresse à la jeunesse africaine, nous avions terminé la découverte de 7 lettres. La 8e lettre était donc une parole à la jeunesse africaine, constitué d'une série de témoignages de la part de jeunes Africains qui ont réussi à vaincre les difficultés de la vie pour se hisser à un niveau professionnel donné. Et donc, dans cette partie intitulée « Parole à la jeunesse africaine », avant donc de poursuivre avec le chapitre 9, une section qui donne la parole à des jeunes et à des professionnels qui partagent leurs expériences pour inspirer la jeunesse africaine. Donc dans cette partie, l'auteur Ibrahima Théo Lam demande ou montre à que chaque jeune peut réussir s'il fait de bons choix et persévère. À travers donc, fidèle auditeur, auditrice, cette partie intitulée « Parole à la jeunesse africaine », l'auteur Ibrahima Théo Lam lance à la jeunesse que la jeunesse est donc une période de choix important, avec de la confiance en soi, de la persévérance et de bonnes décisions, chaque jeune peut réussir et réaliser ses rêves.

Nous allons donc en ce jour, fidèles auditeurs, auditrices, poursuivre notre aventure de découverte avec la 9e lettre de l'œuvre intitulée « Lettre à la jeunesse » de l'auteur Ibrahima Théo Lam. 9e lettre qui a pour titre « Aux jeunes stagiaires ». Une partie qu'il dédie à tous les stagiaires dans le domaine de l'entrepreneuriat ou des stagiaires dans les services. L'auteur Ibrahima Théo Lam, dans ce chapitre ou dans cette 9e lettre, rappelle que le stage n'est pas une simple formalité. Il rappelle également que c'est une école de la vie professionnelle où l'on apprend à devenir compétent, responsable et surtout prêt à entrer dans le monde du travail. Nous pouvons donc, à travers cette 9e lettre, retenir que l'auteur Ibrahima Théo Lam invite les jeunes qui se donnent ou qui sont en stage à profiter pleinement de leur stage, à apprendre avec humilité, à travailler avec sérieux et à faire de cette expérience qu'ils sont en train de vivre un véritable tremplin vers leur réussite professionnelle.

Et donc, fidèle auditeur, auditrice, en ce jour, nous... Nous allons poursuivre notre aventure de découverte, toujours avec l'œuvre intitulée Lettres à la jeunesse. Possibilité de nous envoyer vos SMS pour ceux qui le souhaitent, bien sûr, sur le numéro de la radio. Il s'agit donc du 90 49 60 60 pour vos SMS. Vous pouvez donc créer aussi des messages WhatsApp, toujours sur le même numéro 90 49 60 60. Il vous suffit d'écrire et vous serez comme ça dans l'émission.

Suite de la découverte. Découverte de l'œuvre intitulée Lettre à la jeunesse. Lettre 9. Aux jeunes stagiaires. Vous êtes à la recherche d'un stage, c'est-à-dire d'une opportunité pour apprendre et pratiquer les qualités que vous avez développées. Faites d'abord le point sur votre motivation. Quel intérêt avez-vous à entrer en stage? Petit 1, un stage. Pourquoi faire? Une expérience à la fois théorique et pratique est un défi qui vous confronte à un nouveau monde. Au sein d'une entreprise, le principe de hiérarchie et de travail en équipe est moteur dans l'organisation du travail. Ce sont des notions avec lesquelles il vous est demandé de vous familiariser pour vivre au mieux la transition entre le statut d'étudiant professionnel, contact avec des professionnels dans un environnement pas forcément bienveillant. Vous devrez faire appel à la fois à vos connaissances théoriques et à votre savoir-être personnel pour accueillir ou acquérir un savoir-faire qui fera de votre temps de stage une plus-value pour avancer sur vous-même, pour investir dans vos aptitudes. Puisque vous avez tout à prouver, osez être performant. Donnez-vous la chance d'être meilleur que d'habitude. Si en cours vous êtes connu pour être un étudiant moyen, prenez le risque de devenir concocter une grille d'objectifs à votre mesure. Premier point, rédigez un carnet de bord au jour le jour, retraçant les faits marquants du stage, vos pensées et actions, ce que vous avez appris, réussi, raté, les événements marquants et vos réactions face à eux. Cet exercice quotidien vous aidera à garder de la distance face aux événements et à vous maintenir dans une posture d'analyse de votre pratique. De plus, cela constituera une matière utile pour un travail de synthèse sur votre parcours professionnel. Servez-vous de ce carnet de bord pour rédiger un rapport final de stage que vous pourrez soumettre à votre référent en entreprise et à votre référent à l'école. Aujourd'hui, dans une vie professionnelle, on exige de plus en plus aux employés une capacité d'auto-analyse, de réaction et de synthèse de leurs compétences. Ce rapport final est encore une fois un exercice qui vous sert d'abord à progresser sur vous-même, même s'il ne compte que quelques pages. Vous y aurez travaillé sur le fond, organisation de votre pensée, respect des consignes de l'entreprise, aptitude à la créativité par la force de proposition, capacité de synthèse par le résumé de votre parcours de stage. Ainsi, grâce au terrain de l'expérience, vous en saurez un peu plus vous-même sur vous-même, qualités et défauts, victoires et échecs, dont faiblesse à travailler. Petit 2, comment trouver un stage ?

Comment trouver un stage? En préambule, je veux vous dire que même si vous n'avez pas encore d'idées précises sur vos vœux professionnels, considérez cette recherche de stage comme une opportunité pour découvrir le monde. Il y a beaucoup de professionnels de divers milieux autour de vous, c'est certain. Allez à leur rencontre pour démystifier le monde du travail, pour comprendre ce que c'est qu'une personne qui réussit dans son métier, pour combattre la peur de la difficulté de vivre. N'attendez pas l'annonce du calendrier de stage pour chercher une entreprise. Démarrez le plus précocement possible, pourquoi pas même avant la rentrée des classes. Prenez des contacts utiles, faites-vous connaître, glanez des informations importantes. Ce n'est pas du temps perdu. Prospectez par Internet ou à travers les réseaux sociaux, les entreprises ou les professionnels qui vous intéressent. Envoyez des mails, demandez des renseignements utiles, téléphonez, écrivez. Relancez régulièrement ces entreprises, gardez une copie de vos envois et archivez-les. Tout en restant simple et direct dans votre style, ayez confiance en ce que vous représentez. Un esprit jeune, sans a priori, ayant une forte motivation et une bonne capacité d'apprentissage. Certes, vous n'êtes pas encore un travailleur qualifié, mais vous êtes dans une démarche proactive. Croyez bien que cela, les employeurs savent l'apprécier. Restez simple, ne cherchez pas à impressionner. Soyez plutôt à l'écoute. Quelqu'un qui finit toujours par répondre, soyez patient et persévérant. Forgez-vous un caractère de travailleur et ne vous découragez pas. Cherchez autour de vous des aînés qui travaillent et qui vous semblent être un exemple à suivre grâce aux valeurs qu'ils véhiculent. Osez en toute humilité leur demander de vous accorder quelques minutes, quelques mots, quelques lignes pour échanger sur leur parcours et apprendre de leurs conseils. Mais restez prudent, car le revers de la médaille est que votre jeune âge peut vous attirer des personnes désirant vous accaparer et faire de vous leurs choses pour mieux vous manipuler et tirer profit de votre enthousiasme. De là découle un autre principe que vous connaissez déjà. Ne restez pas seul face à vos interlocuteurs. Partagez vos échanges et impressions avec un ou des proches pour rester à la fois motivé et prudent. Si cela peut vous aider, notez dans un carnet les conseils que vous recevez ainsi que les bénéfices et les éventuels désavantages qu'ils vous procurent. Petit 3 pendant le stage. 3-1, la forme. Une fois votre stage trouvé, après tant d'efforts, mettez-le à profit. Veillez tranquillement à votre tenue de chaque jour. Vous êtes un professionnel en formation. Il est important de vous sentir bien dans votre peau et de faire une bonne impression à l'entreprise d'accueil. Faites-vous plaisir en prenant soin de vous pendant ce stage. En faisant un peu de sport, en vous couchant tôt et en vous levant tôt, en évitant les excès. Pour vous offrir le cadeau d'être au meilleur de votre forme, pour investir dans votre avenir professionnel. Un stage n'est pas juste un exercice obligatoire pour une note sur un papier. C'est un exercice grandeur nature testant donc votre capacité d'adaptation dans un univers nouveau. 3-2, le fond. En tant que jeune en formation, c'est d'abord votre personnalité que vous façonnez par la mise en pratique de bonnes habitudes. Votre carte de visite, c'est votre ponctualité, votre politesse, votre respect envers tous. Du président directeur général à la femme de ménage, votre honnêteté, votre diligence dans les tâches qui vous sont confiées, votre sens du travail en équipe, votre humilité,
votre intégrité et tant d'autres vertus. Attention, cependant, à ne pas devenir un hypocrite. Employé modèle au travail, mais individu exécrable en famille. En agissant ainsi, vous saboteriez non seulement votre vie familiale et amicale, mais vous vous condamneriez à terme à la médiocrité et au mal-être professionnel. Une telle hypocrisie dans l'attitude signerait ou que vous placiez le travail au-dessus de tout. Considérez plutôt votre travail comme un complément important de votre existence, comme un moyen de vivre et non une fin en soi. Car avant d'être un travailleur, vous êtes un être humain à part entière. 3.3. Le travail. Outre votre savoir-être, vous devrez apporter un savoir-faire à l'entreprise d'accueil. Votre force est de construire des ponts entre la pratique et la théorie pour donner de la cohérence, de la valeur et cette expérience professionnalisante afin qu'elle vous soit profitable dans la suite de votre cursus didactique. Lorsqu'une tâche vous est confiée, prenez note. Demandez le plus de précisions possible sur les attendus du travail. Si vous rencontrez des difficultés pendant l'exécution de l'ouvrage, exprimez-les pour ne pas rester isolé et perdre du temps face à un obstacle. Selon un rythme défini, avec votre patron de stage, rendez-lui régulièrement compte de l'état d'avancement de votre production. Ayez des relations cordiales avec les employés de l'entreprise qui vous accueillent et restez concentré sur vos devoirs de stagiaire. Même s'il n'est pas toujours facile de se faire une place, gardez à l'esprit que vous n'êtes pas une main-d'œuvre corvéable au bon vouloir des uns et des autres. Sachez avec calme et respect faire comprendre aux uns et aux autres votre priorité d'être un bon étudiant sur certains lieux de stage. Il se peut que vous soyez confronté à un chantage. Prenons cet exemple. Si tu veux travailler ici après tes études, va faire. Si tu veux travailler ici après tes études, va faire mes courses de temps en temps. Chercher mon fils à l'école, nettoyer ma voiture, etc. Si une telle situation se présente, parlez-en immédiatement à votre référent scolaire et à d'autres professeurs. Parlez-en à des proches. Ne restez pas isolé face à ces pratiques afin de faire la part des choses. Car malheureusement, vous serez peut-être amené à quelques concessions pour continuer sereinement votre stage. Pour faire le tri entre l'acceptable et le reste. Ne faites rien qui soit illégal, immoral, gênant pour votre conscience, une entrave à votre temps de repos et à votre vie familiale. Docteur Catherine Venturelli, directrice générale Institut EDGE. Le premier stage en entreprise. Le stage en entreprise, cette montagne à gravir alors que l'on se croit sans force. Cet océan à traverser alors que l'on sait à peine nager. Mais pourquoi l'affronter comme une épreuve digne des 12 travaux d'Hercule? Pourquoi ne pas le vivre comme une nouvelle aventure dans un monde un peu angoissant certes, celui de l'entreprise, mais qu'il faut apprendre à connaître avec ces personnes si bizarres, les professionnels au comportement déstabilisant. Cette rencontre du troisième type va forcément vous enrichir en vous apportant savoir-faire, savoir-être, en suscitant 1000 questions sur tout ce qui vous entoure et sur le fonctionnement même de l'entreprise. 1000 autres questions sur vos collègues et sur leur comportement, sur leur façon d'évoluer dans ce milieu.
la façon de se comporter en équipe vis-à-vis des supérieurs, etc. Alors, chers jeunes, déshabillez-vous, ôtez votre uniforme d'étudiant intellectuel et enfilez l'habit de celui qui va à la rencontre de l'entreprise. Sortez de votre zone de confort, l'école et vos camarades, les parents et osez mettre un pied dehors, puis deux et lancez-vous. Prenez votre envol, ouvrez bien large vos ailes. Mais comment choisir son stage? Comment choisir son entreprise? Premier conseil, ne vous imposez aucune limite dans votre démarche. Pour un premier stage, dites-vous que vous avez tout à apprendre, donc vous pouvez aller dans n'importe quel secteur d'activité. Tout sera source d'apprentissage, de remise en cause, d'étonnement, parfois d'angoisse, mais aussi source d'enrichissement, de développement, de rencontres humaines qui, pour certains, vous transformeront, vous inciteront à vous dépasser. Deuxième conseil, rappelez-vous qu'il est beaucoup plus intéressant et stimulant de devenir jour après jour meilleur que ce qu'on était la veille plutôt qu'être meilleur que son voisin. Quel challenge! Car cela signifie que vous ne pouvez pas vous mentir. Vous êtes face à vous-même, avec vos qualités et vos défauts. Ah, qu'il est difficile de s'approprier ces deux vocables. Qui suis-je pour oser parler de mes qualités? Qui est l'autre pour oser parler de mes défauts? Soyez rassurés. Chacun éprouve de la difficulté à être conscient de ses propres qualités et de ses propres défauts. Aussi, vous devez vous extraire de ce carcan de réflexion qui vous bloque ou vous intimide. Voyez vos qualités comme des piliers sur lesquels vous pourrez vous appuyer en toute sécurité. Ce sont les connaissances que vous vous êtes appropriées, les savoir-faire que vous maîtrisez, connaissances sont vos forces. Il faut donc les identifier, en être pleinement conscient et en faire votre zone de sécurité. Ainsi, lorsqu'un recruteur vous demande de citer deux ou trois de vos qualités, il ne s'agit pas de vous vanter, mais de montrer que vous avez réfléchi sur vos capacités et que vous savez pourquoi vous pouvez vous y appuyer et surtout ce que vous pourrez apporter à l'entreprise. Quant aux défauts, comme il est cruel de devoir avouer que l'on est défaut, et pourtant, là encore, il s'agit simplement d'être honnête avec soi-même, ne rien se cacher pour mieux se connaître et mieux se connaître pour savoir sur quel point concentrer les efforts de développement, de renforcement. Si vous ne faites pas cet effort de lucidité, vous ne tromperez personne, ni vous, ni votre interlocuteur. Ainsi, lorsque le même recruteur vous demande de citer deux ou trois de vos défauts, il ne s'agit pas de vous fragiliser, mais encore une fois, de montrer votre maturité et votre volonté de progresser sur certains aspects de votre personnalité. Quelle doit être votre mission? Durant ce premier stage, qui doit avant tout être un stage terrain, un stage pratique, ne vous attendez pas à ce qu'on vous confie une mission importante dont vous seriez seul responsable. Ce n'est pas possible du point de vue de l'entreprise et non souhaitable pour vous, car vous seriez mis en échec quasi automatiquement. Par contre, cette période d'apprentissage ne doit pas se transformer en un stage café photocopie. Vous n'êtes pas là pour cela et ne vous laissez pas embarquer dans ces pseudo-activités. Avant d'entamer votre stage, votre école doit rédiger une convention dont le contenu sera approuvé par l'entreprise, par l'école et par vous. Soyez vigilant et parlez de votre mission avec votre tuteur de l'école et le responsable au niveau de l'entreprise. Pour que cette première expérience soit synonyme de plein succès,
vous devez impérativement vous engager intellectuellement, normalement, physiquement. Soyez à l'écoute de vos collègues et de vos supérieurs. Entendez leurs attentes et leurs besoins. Soyez curieux, posez des questions. Soyez volontaire, faites plus que ce que l'on vous demande. Soyez un membre de l'équipe, allez vers les autres. Soyez force de proposition, soyez apporteur d'idées et de solutions et restez humble. N'oubliez pas que, quel que soit le contexte, stage ou contrat de travail, votre poste, votre mission et votre évolution dans l'entreprise seront à l'aune de votre engagement, à l'aune de votre engagement, de votre disponibilité, de votre volonté. Vous devez vous-même vous impliquer dans l'orientation que prendra votre parcours professionnel. Votre avenir se construit chaque jour et vous devez en être le principal artisan. Chers jeunes, le monde de l'entreprise est un monde d'adultes, avec ses valeurs positives et ses zones d'ombre. Quelques-uns se révèlent mal intentionnés, mais la plupart y sont bienveillants. Sachez donc, avant et après votre journée de stage, vous ressourcer avec Dieu, en famille, entre amis, par le sport.

Voilà donc, fidèles auditeurs, auditrices de la radio communautaire La Voix de l'Oti, mesdames, mesdemoiselles et messieurs, nous voici à la fin de cette aventure de découverte de ce jour consacrée à la découverte de la 9e lettre de cette partie, donc de ce roman de l'auteur Ibrahim Lam, intitulé Lettre à la jeunesse africaine. Il s'agit donc d'une série de lettres que l'auteur adresse à la jeunesse africaine. Mesdames et messieurs, dans cette 9e lettre que nous avons découvert, lettre intitulée « Aux jeunes stagiaires », adressée donc aux jeunes qui effectuent un stage en entreprise et leur montre que le stage est une étape très importante pour apprendre un métier et préparer leur avenir professionnel. L'auteur Ibrahima Théo Lam invite les jeunes à travers 4 points. D'abord, à considérer le stage comme une occasion d'apprendre. Le stage permet de mettre en pratique les connaissances acquises à l'école et de découvrir surtout le monde du travail. Le deuxième point, il invite les jeunes à être motivés et sérieux. L'auteur donc encourage les stagiaires à être ponctuels, disciplinés, respectueux et à donner le meilleur d'eux-mêmes. Le troisième point, il les invite à apprendre auprès des professionnels. Il faut surtout observer, poser des questions et profiter de l'expérience des personnes qui travaillent dans l'entreprise. Quatrième point, fixer surtout des objectifs. L'auteur Ibrahima Théo Lam, à travers cette 9e lettre, recommande aux jeunes stagiaires de tenir un carnet de bord pour noter chaque jour ce que l'on a appris, les difficultés rencontrées, les progrès réalisés, et cela aide à préparer un bon rapport de stage. L'essentiel à retenir est donc que le stage n'est pas une simple formalité. C'est une école de la vie professionnelle où l'on apprend à devenir compétent, responsable et prêt à entrer dans le monde du travail. En résumé, cette 9e lettre de l'auteur Ibrahima Théo Lam invite les jeunes stagiaires à profiter pleinement de leur stage, à apprendre avec humilité, à travailler avec sérieux et à faire de cette expérience un véritable tremplin de leur réussite professionnelle.

Voilà, donc fidèles auditeurs, auditrices, nous avons annoncé que vous avez la possibilité de nous envoyer vos SMS. Nous avons reçu un message WhatsApp nous venant de Monsieur Christophe qui nous écrit depuis Bénin, qui dit ceci: bonsoir à la radio et à tous les auditeurs et surtout à tout le plateau, à Papa Nayabi et à tous ceux qui sont à la douane, aux enseignants et à tous les fidèles auditeurs. J'apprécie beaucoup l'émission. Si un jour je n'y arrive pas à la suivre, vraiment ça me fait mal. Si tout le monde peut l'aimer, vraiment ce serait bien. Merci et courage à vous, Monsieur Frédéric, pour la lecture et surtout pour le roman qui parle de l'actualité. Message signé Christophe Missouhou depuis Cotonou. Merci à vous, Monsieur Christophe, pour votre message et surtout vos mots d'encouragement. Le second message, fidèle auditeur, nous vient de Monsieur Bonso, enseignant au lycée technique de Mango, qui dit: je salue la radio La Voix de Loti et tous les auditeurs. Merci pour l'émission du jour. Le message est donc signé Monsieur Bonso, enseignant au lycée technique de Mango. Voilà donc, fidèles auditeurs, auditrices, les quelques messages que nous avons reçus en ce jour. Nous vous disons merci pour votre fidélité d'écoute sur la chaîne mère de Loti, la 104.5. Fidèles auditeurs, auditrices, une fois encore, merci à tout un chacun et nous allons nous donner rendez-vous demain pour la suite de notre aventure de découverte. Tout au long de cette émission, l'équipe qui vous a accompagné était donc composée comme suit: à la direction de cette radio, Monsieur Idrissou Amidou, à la programmation et à la mise en onde, Nassoro Tanko Mouniru, et à la présentation de l'émission, Frédéric Kumbogle. Une fois encore, merci à toutes et à tous pour votre fidélité d'écoute. Le rendez-vous est donc pris pour demain, même heure et même fréquence, pour la suite de notre aventure de découverte. D'ici là, mesdames et messieurs, nous vous souhaitons de vous porter bien et ne l'oublions pas, partout où nous sommes, soyons toujours des artisans de paix. Au revoir et à la prochaine. Bonne suite d'écoute des programmes de la radio communautaire La Voix de Loti.

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0: Amis de Nid de Cocody TV, bonjour. Depuis cette dernière décennie, on constate la montée en puissance des réseaux sociaux, régulièrement utilisés par des adultes et même des enfants. L'utilisation des réseaux sociaux par les élèves du primaire pose problème. C'est le sujet de notre débat. Les réseaux sociaux sont-ils adaptés aux élèves du primaire? Je suis Selma Méité à la présentation de ce débat. Je suis accompagnée de Lise-Marie Esso. Bonjour Lise-Marie.
1: Bonjour Selma.
0: Comment tu vas?
1: Je vais très bien.
0: Alors, quels sont les invités à ce débat?
1: Aujourd'hui, nous recevons quatre charmantes invités qui seront mieux placées pour nous répondre. Celles qui sont contre l'utilisation des réseaux sociaux par les élèves du primaire, Mensa Chloé.
2: Bonjour.
1: Touré Madina.
3: Bonjour.
1: Et celles qui sont pour, Michel Sarah.
4: Bonjour.
1: Uboshinto Kian.
5: Bonjour.
0: Avant de bien comprendre le sujet, notre reporter Miss Kone Yelena a tendu son micro à quelques personnes qui donnent leur avis sur ce que signifient les réseaux sociaux.
6: Bonjour.
7: Bonjour.
6: Comment vous appelez-vous?
7: Je m'appelle Bruce Samuela.
6: Vous êtes pour ou contre l'utilisation des réseaux sociaux par les enfants du primaire?
7: Moi, je suis contre parce que dans les réseaux sociaux, tu peux trouver des choses mauvaises et dangereuses. Et aussi, il y a des réseaux sociaux interdits au moins de 12 ans.
6: Bonjour, madame.
8: Bonjour, mademoiselle.
6: Comment vous appelez-vous?
8: Je suis madame Oussin et je travaille au Nid de Cocody.
6: Qu'en pensez-vous sur le sujet d'aujourd'hui? Les réseaux sociaux sont-ils adaptés aux enfants du primaire?
8: Les réseaux sociaux ne sont pas adaptés aux enfants du primaire parce qu'ils coupent la relation entre eux. Je donne un exemple. Ils ont tous des téléphones portables, ils sont à une invitation. Tout le monde est en train de regarder son téléphone portable au lieu de communiquer, de parler, d'échanger. Et en plus, ils ont accès à des choses qui ne sont pas forcément de leur âge. Donc je suis contre l'utilisation des réseaux sociaux au primaire.
6: Bonjour monsieur.
9: Bonjour mademoiselle.
6: Comment vous appelez-vous?
9: Je m'appelle Dadié Aswan Nazer.
6: Vous êtes pour ou contre l'utilisation des réseaux sociaux par les enfants du primaire?
9: Ben, je suis pour et en plus, ensuite je suis contre.
6: Pourquoi pour?
9: Bon, pour, parce que si c'est pour faire des recherches personnelles et se cultiver plus, là je suis pour.
6: Et contre?
9: Contre, si c'est pour entrer dans des films pornographiques ou bien faire des recherches d'assassinat et tout, là je suis contre.
6: Merci monsieur.
9: Rien.
6: Comment vous appelez-vous?
10: Fanny Ayman Abdoulaye.
6: Vous êtes pour ou contre l'utilisation des réseaux sociaux par les enfants du primaire?
10: Je suis pour, car les réseaux sociaux peuvent nous apporter des informations que nous ne savons pas.
6: Bonjour madame.
11: Bonjour ma chérie.
6: Comment vous appelez-vous?
11: Je suis maîtresse Bernadette.
6: Vous êtes pour ou contre l'utilisation des réseaux sociaux par les enfants du primaire?
11: Je dirais oui.
6: Pourquoi?
11: Et non. Oui, parce que les réseaux sociaux ne sont pas, disons, faits pour les enfants de moins d'un certain âge. Primaire, c'est-à-dire qu'ils sont encore mineurs. Oui. Parce que l'enfant, quand il va sur les réseaux sociaux, c'est pour juste prendre des informations. Mais ne pas abuser. Il y a d'autres qui vont jusqu'à se retrouver sur certains sites qui n'ont rien à voir, qui n'apportent rien à leur éducation.
0: Vous avez suivi avec nous ce micro-trottoir. Lise-Marie, je te laisse la parole.
1: Merci Selma. Comment définissez-vous les réseaux sociaux? Madina?
12: Alors, pour moi, les réseaux sociaux sont de grandes plateformes virtuelles où plusieurs individus se retrouvent pour poster des vidéos ou des photos. Mais il n'y a pas que ces individus-là, il y a aussi les visionneurs.
1: Sarah?
13: Pour moi, les réseaux sociaux sont des sites qui désignent un agencement de liens entre des individus et un groupement qui a un sens.
0: Quels sont les différents types de réseaux sociaux? Pouvez-vous les citer, Chloé?
13: Il y a ceux où on poste généralement des vidéos, qu'elles soient courtes ou qu'elles soient longues, comme YouTube ou TikTok. Il y a ceux où on poste généralement des photos et de très courtes vidéos, comme Instagram ou Facebook. Il y a celle avec plus d'intimité où tu peux choisir des contacts et parler avec eux en privé comme Messenger, WhatsApp, Snapchat.
14: Je vais dire quelque chose assez semblable à ce que Chloé Mensa vient de dire. Il existe des réseaux sociaux privés comme WhatsApp ou Snapchat où l'on peut communiquer avec sa famille, ses amis, des amis. Et des réseaux sociaux où on poste généralement des vidéos longues ou des vidéos longues ou assez courtes, comme YouTube ou Instagram, et des réseaux sociaux où l'on peut créer un compte et se faire des amis, comme TikTok.
1: Que font les enfants en général sur les réseaux sociaux, Mazina?
12: En général, les enfants postent des tutos, des vidéos, des unboxings. Ça dépend vraiment du réseau social. Par exemple, sur TikTok, on a des vidéos plus courtes que sur YouTube parce que c'est vraiment des vidéos avec temps limité où on peut choisir 15 secondes, 60 minutes ou 3 minutes.
13: Les enfants postent généralement des tutos, des vidéos, des chants, des danses, où ils peuvent aussi s'amuser, des déballages de poupées pour les filles et plein d'autres choses.
0: Qu'est-ce qui motive cet intérêt pour les réseaux sociaux chez les enfants, Chloé?
13: Ils cherchent surtout la popularité parce que en fait ils se font influencer par les influenceurs qui sont déjà sur la toile et ils cherchent à devenir comme eux, avoir plus d'abonnés, plus de likes, parce que aussi le digital ça ouvre plus de portes, parce que si par exemple tu décides de poster une vidéo sur YouTube, c'est pas que les gens de ton pays, de ta ville ou de ta commune qui vont voir, c'est le monde entier qui peut voir, donc ça ouvre plus de possibilités.
14: Ils cherchent généralement à être populaires, à se faire des amis et à devenir, de se faire plus d'amis et de devenir populaires. Quand ils voient des influenceurs assez populaires sur les réseaux sociaux, ils se disent qu'ils aimeraient aussi être comme eux et souvent ça leur apporte des bienfaits. Comme par exemple, je vais prendre un exemple d'une petite fille qui n'est pas assez populaire dans son école et elle se met sur les réseaux sociaux, ça peut lui apporter des bienfaits et elle peut devenir populaire.
1: Chloé, êtes-vous d'accord avec ce que Sarah a dit?
13: Non, je ne suis pas d'accord parce que les réseaux sociaux peuvent changer la sensibilité d'un enfant. Ça peut faire que l'enfant ne comprenne plus le monde comme il le comprenait avant. Il peut voir le monde différemment, mais pas dans le bon sens, le mauvais sens. Parce que les réseaux sociaux sont aussi très mauvais pour les enfants parce qu'ils peuvent voir des choses qui ne sont pas adaptées à leur âge, des choses inappropriées, ils peuvent se faire harceler.
1: Les réseaux sociaux sont-ils adaptés aux enfants? Ne s'exposent-ils pas à des dangers, Madina?
12: Les réseaux sociaux ne sont pas adaptés à des enfants parce que ils peuvent subir du cyberharcèlement car il y a des influenceurs qui n'influencent pas forcément du bon côté en postant des vidéos racistes ou autres. C'est pour ça que il faut que les parents sensibilisent plus les enfants pour ne pas qu'ils regardent ces vidéos-là.
13: Les réseaux sociaux sont adaptés aux enfants, mais je ne pense pas qu'ils s'exposent à des dangers. Parce que grâce aux réseaux sociaux, les enfants peuvent se cultiver à différencier les gens sur les réseaux et à mieux comprendre le monde qui les entoure.
1: Chloé, je crois que tu n'es pas d'accord avec toi, on va lui donner la parole pour écouter son point de vue.
14: Je voulais dire, quand il a dit qu'il peut voir des vidéos qui ne sont pas adaptées à leur âge et les autres vidéos que vous excluez, des vidéos qui ne sont pas de son âge, les autres vidéos qui peuvent lui permettre d'apprendre à faire des choses, de découvrir des choses qu'il ne connaissait pas, par exemple, tu peux découvrir comment cuisiner une nouvelle recette, ou bien tu peux découvrir de nouvelles danses, de nouvelles choses dont tes amis vont parler à l'école. Et si tu n'es pas à jour, peut-être ça peut te sembler bizarre parce que tout le monde va parler de ça et toi tu vas pas comprendre de quoi ils parlent.
13: Les réseaux sociaux peuvent être aussi très nocifs. Il n'y a pas que le bon côté, comme tu viens de dire. Je suis d'accord avec le bon côté, mais il y a aussi le mauvais côté. Et le mauvais côté prend plus d'ampleur sur le bon côté. Parce que si un enfant voit des choses pareilles, il va commencer à se dire que c'est plein avec ça. Donc il va commencer à chercher tout et n'importe quoi. Et il va tomber sur, par exemple, une vidéo qui n'est pas adaptée à son âge.
14: Par exemple, pendant le Covid-19, on est resté confinés en 2019. Et on n'a pas pu communiquer avec notre famille parce que peut-être que ta tante était en France et toi tu étais en Côte d'Ivoire. Et donc comment on a fait pour les appeler? On a pris WhatsApp. Les enfants ont pris WhatsApp pour appeler leur grand-mère, leur tante, leur cousin. Et c'est grâce à ça qu'ils ont pu communiquer avec les réseaux sociaux pendant le confinement.
13: Sauf que pendant ce même confinement, il y a une youtubeuse qui n'avait même pas encore l'âge d'avoir son sa chaîne, qui a pris le temps de faire des vidéos où elle dénigrait les autres. Elle s'est moquée des morts de l'explosion de Beyrouth qui s'est passée en été 2020. Non. Mais si elle n'avait pas, en fait, elle s'est moquée de ça. Elle n'a pas parlé de ça pour dire, ah, je suis désolée que ça allait être évité si, par exemple, si ou ça. Mais non, elle s'est moquée. Elle a dit que tant mieux s'ils étaient morts. Elle l'a fait du racisme. Ça n'a rien, en fait. Mais c'est une enfant qui a fait ça. Si elle n'était pas influencée par les réseaux sociaux ou parce qu'elle voyait, elle n'allait jamais faire ça.
14: Je ne suis pas d'accord avec ce que Chloé a dit. Bon, même si c'est vrai que ça n'a pas arrivé, mais c'est très rare que ça arrive. C'est pas tous les enfants qui font ça. Et comme... voilà, c'est pas tous les enfants qui font ça. Elle, peut-être, elle a fait ça. T'as bien dit, mais c'est très rare. Il y a des enfants qui sont très responsables qui ne peuvent pas faire ça.
0: Quelle est la part de responsabilité des parents face à cette situation ?
12: C'est aux parents de sensibiliser les enfants, de regarder ce qu'ils font. Comme il y a aussi des réseaux sociaux qui peuvent regarder, où tu peux surveiller ce que ton enfant fait, surveiller le temps de visionnage de ton enfant.
14: Moi, je pense que les parents doivent installer le réseau social qui permet de surveiller ce que ton enfant fait et puis le temps d'utilisation sur le téléphone et ce qu'il poste, ce qu'il publie. Il peut installer aussi le réseau social que tu as installé. Par exemple, si tu as un compte, il peut aller sur ton compte. Si tu as publié une vidéo, il peut t'avertir sur WhatsApp.
13: Je ne suis pas d'accord que ce soit le temps qui pose problème. Parce que si tu installes le réseau social de ton enfant, tu ne vas pas forcément voir ce qu'il regarde. Et puis, ce n'est pas forcément qu'il like toutes les vidéos qu'il regarde. Donc, ça peut être aussi un problème. Comme le téléphone est la porte d'accès vers les réseaux sociaux, on devrait interdire le téléphone chez les enfants du primaire. Parce qu'au primaire, tu apprends les bases pour pouvoir te retrouver au collège. Si tu es distrait par les réseaux sociaux, tu ne vas pas pouvoir te retrouver. Surtout que les réseaux sociaux ne sont pas faits pour les enfants et que les parents ne devraient pas leur autoriser à télécharger ça.
0: Mesdames et messieurs, c'est la fin de cette émission. Aujourd'hui, nous avons parlé de l'utilisation des réseaux sociaux par les enfants du primaire. On retient pour ce débat que les réseaux sociaux comportent des avantages et des inconvénients. Chers amis Denis de Cocodite TV, vous pouvez continuer le débat chez vous. À la présentation, Selma Mérité et Lise-Marie Esso. Nous avions comme invités Kian Pochinto, Chloé Mensa, Madina Touré et Sarah Michaud. À la réalisation, Jean-Philippe Acro, Jordi Kwame et Kone Yelena. Merci de nous avoir suivis sur Nid de Cocody TV. À bientôt.

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0: Nature et bien-être ce soir se propose de nous parler donc de l'utilisation, si vous voulez, l'utilisation abusive du téléphone portable et son impact, son influence sur la santé. Selon les spécialistes, c'est une grave, une grande cause de troubles, qui cause donc beaucoup de troubles pour notre cerveau et nous allons essayer de les découvrir tout à l'heure après avoir suivi ceci.
1: L'utilisation du téléphone portable en milieu scolaire prend de plus en plus d'ampleur. Des téléphones simples aux smartphones, le portable s'invite dans les salles de classe. Pourtant, son usage n'est pas souvent approuvé.
2: L'utilisation du téléphone portable est une chose à proscrire dans le milieu scolaire. L'utilisation que les enfants en font aujourd'hui, ce n'est pas dans le sens de l'enseignement. Si c'est pour avoir les informations, et par exemple sur l'Internet, et que c'est dit que c'est comme ça, ça va être. Puisque les professeurs les envoient vers les recherches, ils ont besoin d'utiliser ça, mais pas à l'école. Pas à l'école, parce que ça risque de biaiser ce que nous avons instauré comme règle.
1: Avec les révolutions technologiques et l'avènement des réseaux sociaux, le téléphone portable modifie les habitudes des apprenants. Son usage est chronophage.
3: Aujourd'hui, avec l'avènement des réseaux sociaux, des outils comme Viber, Twitter, YouTube, Facebook, quand les enfants sont sur ces réseaux sociaux, ils ne savent pas s'arrêter.
4: Lorsque les apprenants ont des téléphones et ils viennent en classe avec, l'apprenant se trouve beaucoup plus attiré, attaché à son téléphone qu'à ses cahiers.
1: En classe, comme dans la cour des écoles et établissements, le téléphone portable ne quitte pas les apprenants. Le port et l'utilisation du cellulaire en milieu scolaire ne sont pas sans inconvénients.
2: L'enfant qui utilise le téléphone portable n'a pas le temps d'écouter ce que le professeur lui dit.
3: Les élèves ont accès à des informations, des données qui ne sont pas pour leur âge. Et ils passent tout leur temps à s'investir, à se verser dans ces... Dans cette pratique-là, et le temps de l'apprentissage est écouté. La conséquence directe, c'est l'échec tout simplement. L'échec du point de vue scolaire, l'échec du point de vue social. Parce qu'en fait, ce n'est pas seulement la réussite à un examen qui fait d'un homme ce qu'il doit être.
1: Le téléphone portable est un moyen de communication et de recherche. S'en servir, c'est bien. Le faire hors du cadre scolaire, c'est encore mieux.
0: Le téléphone portable, il est indispensable, c'est vrai, quel que soit ce que vous pratiquez comme métier, mais je crois que nous sommes de plus en plus enclins à en abuser, à abuser de l'utilisation de cet outil-là. Et qu'est-ce qui explique cela? Je crois que nous avons la bonne personne ce soir pour nous donner les raisons valables. Yasmine Damata, bonsoir.
5: C'est pas Agnès Mello.
0: Comment vous allez?
5: Très bien.
0: Alors, le téléphone portable, vous, est-ce que vous l'avez tout le temps, 24 sur 24? Moi, j'en connais qui passent la nuit avec le téléphone au chevet du lit ou même à côté de leur oreiller. Ce n'est pas bon, ça.
5: Ce n'est pas bon, mais on le fait quand même. Et pour mieux parler de ses conséquences sur notre cerveau, on a sur ce plateau Dr Arlos Soano, vous êtes neurologue au CNHU de Cotonou.
6: Bonsoir.
5: Bonsoir, comment vous allez? À pleine forme.
6: Merci.
5: Bonsoir mes téléspectateurs. Et docteur, je voulais savoir, vous avez suivi tout comme nous l'élément. Le parent, il a dit, pour lui, c'est l'échec direct. À part l'échec que l'enfant peut avoir en utilisant à de mauvaises fins son téléphone portable, quelles sont les autres conséquences qu'on peut avoir sur notre cerveau?
6: Bonsoir, merci pour l'invitation. La question elle est d'actualité, elle est pertinente. Mm-hmm. Et le constat, il est alarmant et à la fois désolant. Les constats sont divers. Vous savez, le cerveau, pour reprendre un peu dès le départ, le cerveau, pour son fonctionnement normal, produit lui-même, émet des ondes électromagnétiques et de façon permanente, donc en situation d'éveil ou même quand nous dormons. Et ces ondes électromagnétiques émises par le cerveau sont à des fréquences très très basses. Et Donc, ces ondes, au fait, ont pour rôle d'assurer un certain fonctionnement du cerveau, d'assurer une connexion entre les cellules du cerveau et assurer une interaction entre le cerveau et les différentes parties du corps et avec l'environnement, ce qui permet au cerveau et à l'être humain de réagir par rapport aux différentes stimulations de son environnement. Et donc, le téléphone portable utilise également quasiment le même principe, donc des ondes électromagnétiques, et ces ondes-là ont une fréquence quand même un peu élevée par rapport aux ondes du propre du cerveau. Et donc, il se crée une situation d'interférence donc, entre ces ondes-là, puisque en utilisant le téléphone portable au cours d'un appel, par exemple, il y a une transmission d'énergie qui va se faire depuis le portable vers le cerveau humain. Et donc, ce qui va créer un certain nombre de modifications dans le cerveau humain. Et tout cela crée des modifications dans le cerveau qui vont expliquer tous ces phénomènes de dépendance.
5: Lien entre le téléphone portable et notre cerveau.
6: Tout à fait.
5: Alors, quelles sont les parties du cerveau qui sont les plus touchées quand ces ondes altèrent sur les ondes de notre cerveau?
6: Plusieurs parties du cerveau sont concernées. Mmh. Et pour faire simple, il y a la partie antérieure de notre cerveau qui est au niveau du front, qu'on appelle le cortex frontal, qui est très impliqué. Vous savez, le téléphone, on le porte aux oreilles. Et donc, il y a la partie latérale du cerveau, qu'on appelle le cortex temporal, qui est également fortement exposé. Et le cortex temporal, il y a une partie externe qui est évidemment exposée. Il y a également la partie interne qui contient un organe clé qui est impliqué dans tout ce qui est processus de mémoire, tout ce qui est processus motivationnel, tout ce qui est émotion, qu'on appelle l'hippocampe. Donc l'hippocampe également est exposé à ces ondes-là, et d'autres parties plus profondes du cerveau qu'on appelle le striatum. Il y a une autre partie que je m'en voudrais de ne pas énumérer, c'est le nerf auditif qui est impliqué dans la transmission de l'information entendue au cerveau.
5: Le cerveau étant quand même l'élément central de l'être humain, du corps, s'il est atteint, attaqué de cette façon, et ce aujourd'hui de façon permanente, c'est-à-dire 24/24, je crois que nous risquons, est-ce que l'espèce humaine ne risque pas de disparaître justement un jour avec l'utilisation abusive de ces appareils-là?
6: Oui, vous avez raison, et de plus en plus on parle de la guerre des ondes électromagnétiques, et donc c'est que ces ondes électromagnétiques viennent décimer, détruire l'humanité. C'est vrai que à l'état actuel des connaissances, les études menées donnent des résultats plutôt disparates. Tous les auteurs ne s'accordent pas à démontrer de façon certaine à 100% que les ondes électromagnétiques ont des conséquences très néfastes sur la santé, mais au moins aucune étude ne prouve qu'ils sont sans danger. Et voilà, donc on est au moins très convaincu qu'il y a un risque, mais quel est ce risque et jusqu'où il va ce risque, c'est ce qui reste à préciser. Donc, nous sommes dans une situation...
5: Mais alors pourquoi devenons-nous esclaves des téléphones portables?
6: Alors comme je l'avais dit tout à l'heure, l'utilisation de ces appareils, pas que le téléphone portable, hein, mais c'est valable pour les routeurs Wi-Fi, les casques Bluetooth, les fours à micro-ondes, tout ce qui utilise les ondes électromagnétiques, ça va créer des modifications dans le cerveau. Le cerveau, les cellules du cerveau pour travailler communiquent via des neurotransmetteurs. Et parmi ces neurotransmetteurs, il y a une qu'on appelle la dopamine, qui est impliquée dans tout ce qui est boucle de motivation, d'émotion, d'excitation et de réponse à l'environnement et aux autres. Et donc, il y a une perturbation de ces réseaux-là qui va faire que l'individu va développer une situation d'attirance beaucoup plus poussée.
5: Et je crois que ce mal-là, nous l'avons presque tous, hein, où quand le téléphone, le téléphone, même quand il est quelque part et qu'on on ne le touche pas, c'est comme si on est en train de rater quelque chose.
6: Tout
5: il y a
6: à fait.
5: Quelque chose qui passe sous la main.
6: Et ça va plus loin, Il y a des gens, dès que vous voulez arracher le téléphone portable 5 minutes, ils sont dans une situation de quasi-insécurité, de tristesse, d'anxiété, d'angoisse, et ça peut déclencher.
5: Allons-nous rester sans rien faire? Je crois que c'est la grande question qu'il faut se poser aujourd'hui, si déjà même les scientifiques, même à l'international, ne se mettent pas d'accord sur jusqu'où ce mal-là il peut impacter. Nous ici en tout cas, on se rend compte que avec vos explications, justement avec les informations qu'on reçoit, on se rend compte que le téléphone il nous expose à de graves dangers ou à
7: des risques.
5: Voilà, des risques.
7: Et déjà dans l'une des publications du journal Figaro,
5: À la page Santé publique du 13 mai 2014, il est dit que l'usage abusif du téléphone portable peut être cause de cancer du cerveau. Ça va plus loin.
6: Vrai
5: ou faux,
6: hein? Oui, c'est vrai. Et une fois encore, je précise, même si les études ne s'accordent pas, il est quand même temps d'attirer un peu sur la sonnette d'alarme. Si on n'est pas sûr à 100%, il est déjà important qu'on prenne conscience d'un risque qui existe et voilà, qu'on prenne des précautions. Et cela remonte à bien plus longtemps. Hein, l'OMS et le Centre international de recherche sur le cancer avaient déjà publié en 2011 qu'il est un risque de cancer possible avec l'utilisation du téléphone portable. Et en science, en médecine, quand on parle de risque possible, c'est que voilà, on n'a pas des preuves établies à 100%, mais il y a un risque qui existe. Et j'ai lu des articles qui montrent que l'utilisation du téléphone portable plus de 30 minutes par jour pendant plus de 5 ans multiplie par 3 le risque d'une tumeur cérébrale qu'on appelle le gliome, qui est une tumeur cérébrale de haute malignité qui peut tuer ou qui tue.
5: Mais le bénin voilà. Est à ce niveau.
6: Alors, vous savez, il y a autant de bénévoles que de téléphones portables, pratiquement, ou un peu moins, ou plus.
5: Voilà, parce que beaucoup plus de portables que
6: qui ont deux, trois portables. Donc, oui, c'est ce qui est alarmant, c'est que les gens, on constate, ça, c'est très clair, qu'ils sont très accros, très dépendants de leur téléphone, ils ne peuvent pas s'en passer,
5: docteur,
6: ils sont sur les réseaux sociaux.
5: Et dans ce cas, vu que le temps est en train de passer, qu'est-ce qu'on peut faire pour limiter? Parce que c'est clair, aujourd'hui, on ne peut pas vivre sans le téléphone portable. Maintenant, qu'est-ce qu'il faut faire pour atténuer un tant soit peu les effets sur le cerveau?
6: Il y a des conseils pratiques. Oui. Et avant de les donner, je voudrais quand même préciser, c'est vrai qu'il y a le cas de tumeur du cerveau au Bénin. Mais on ne peut pas imputer ça d'emblée à l'utilisation de téléphone portable. Mais il est certain qu'il y a un risque qui est là. Alors, pour donner des conseils aux gens, déjà vis-à-vis des enfants, on sait que le cerveau de l'enfant, il est en maturité, il est en croissance et il est plus vulnérable. Et il sera exposé plus longtemps. Donc ça fait à peine 10 ans qu'on utilise le téléphone et ils vont l'utiliser pendant 50 ans, 60 ans, donc plus longtemps. Et déjà, il faut limiter la durée de l'utilisation de ces appareils, de ces outils par les parents. Il faut vraiment contrôler cela. Il faut mettre un contrôle parental sur les appareils et limiter la durée d'utilisation des tablettes par les enfants. Et pour ce qui concerne les adultes, ceux qui mènent des activités où ils sont obligés de faire des appels téléphoniques.
5: Yassine Damata est dans mon bonus. Elle est dans mon bonus.
6: Ils doivent raccourcir. Juste une petite minute.
5: Allez-y, c'est trop rapidement.
6: Donc essayez d'utiliser plutôt les écouteurs à fil qui leur permettent d'utiliser plus de façon plus sécurisée le téléphone.
5: Docteur Sowanou Arlos, merci beaucoup pour ces informations utiles. Moi, je le retiens bien ces dernières informations, surtout épargner les enfants. C'est très très important, Yassine Damata. À plus, caca.
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Faut jamais sous-estimer Dieu. Il tient à distance les forces du mal. 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Retenez bien ça.

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1: 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Recrudescence de cas de dengue dans le Grand Lomé. Le système de surveillance épidémiologique du Togo enregistre, depuis le début de l'année 2026, une recrudescence progressive et préoccupante des cas de dengue dans la région sanitaire du Grand Lomé, qui exige vigilance et précaution. La dengue est une maladie infectieuse virale transmise à l'être humain par la piqûre du moustique dont la prolifération augmente en saison des pluies. Il convient de rappeler que la dengue ne se transmet pas directement d'une personne à une autre. Les moustiques, vecteurs de la maladie, sont actifs particulièrement les matins et en fin de journée. La dengue se manifeste généralement par des symptômes proches de ceux du paludisme et d'autres fièvres virales, notamment la fièvre, la fatigue intense, des maux de tête, des douleurs articulaires et musculaires, des nausées, des vomissements et parfois des éruptions cutanées. Ces signes peuvent être accompagnés ou non des saignements. En l'absence d'une prise en charge rapide et appropriée, la dengue peut entraîner des complications graves, voire le décès. Face à cette situation, le ministère de la Santé, de l'Hygiène publique, de la couverture sanitaire universelle et des assurances a pris des dispositions suivantes. Le renforcement de la surveillance épidémiologique pour la détection précoce et la notification des cas. La prise en charge gratuite des cas et la sensibilisation de la population. Le ministère invite, en conséquence, l'ensemble de la population à observer rigoureusement les mesures de prévention ci-après. Éviter les piqûres de moustiques en dormant sous des moustiquaires imprégnés des insecticides. En portant des vêtements qui couvrent autant que possible tout le corps. 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Devant toute substitution, se rendre dans la formation sanitaire la plus proche pour une prise en charge rapide et adéquate. La dengue peut être guérie si elle est détectée et prise en charge précocement. Le ministère chargé de la Santé appelle donc chaque citoyenne et chaque citoyen à la vigilance, à la responsabilité et à l'application stricte des mesures de prévention. La lutte contre la dengue est l'affaire de tous et exige une mobilisation collective, permanente et distincte. Fait à Lomé le 7 juin 2026, Jean-Marie Kofi Ewenu Tessi, ministre de la Santé, de l'Hygiène publique, de la couverture sanitaire universelle et des assurances.

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19h31, 9 juillet 2026. Mesdames, messieurs, nous sommes un jeudi heureux de vous savoir nombreux à nos programmes depuis 5h temps universel pour l'ouverture de nos antennes. Comme vous le constatez, depuis 17h, en votre compagnie, M. Idrissou, ami de la direction, la Sorotan Komoniro, pour la programmation. Kossi Sifo, le Benjamin, alias Kaibi, en votre compagnie, depuis 17h. Mesdames, messieurs, nous allons vous conduire jusqu'à 20h, heure à laquelle nous prendrons certainement congé de vous, en vous laissant dans les sages mains de notre jeune frère Sofo, alias Zola.

19h42 minutes, fidèle ami des ondes de la radio communautaire, la voix de l'outil émettant de sens à Némango. Depuis 17h, en votre compagnie, appelez-moi Kossi Sifou, le Benjamin alias Kaïvé de la radio communautaire, la voix de l'outil. Mesdames, messieurs, nous allons devoir passer à la présentation de nos communiqués langue locale à nouveau.

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Vous êtes en compagnie de M. Napo à la cabine technique au microphone. Dans le fauteuil, installé confortablement pour vous accompagner jusqu'à 0 heure temps universel.

Installez confortablement pour vous accompagner dans cette dernière tranche de la journée et composez comme suite. Monsieur Idriss Hamidou, que je salue de passage, notre directeur, notre papa. Recevez mes sincères

Monsieur, dans son temps que Monir, mesdames et messieurs, quant à moi, la voix qui se cache derrière ce micro, la personne qui se cache, la personne installée confortablement dans le fauteuil pour vous aider et pour vous accompagner musicalement jusqu'à Zero Universel, appelez-moi tout simplement Monsieur Napo.

toute la population de Koumangou, à toute la population de Koumangou, à toute la population de Faré. Pour ne pas dire à tous les gangas, recevez mes sincères civilités à travers ce morceau de Fatih. À travers ce morceau également, je fais un gros coucou, un grand coucou à monsieur le maire de la commune de Lotier 1. J'ai nommé monsieur Noukom Nimani à recevoir mes sincères civilités.

toute la population Gangam, recevez mes sincères civilités, recevez mes salutations les plus chaleureuses. Ensemble, continuons à cultiver la paix, la solidarité et surtout le respect mutuel. C'est dans l'unité que nous trouvons la force de relever les défis et de bâtir un avenir meilleur. Encourageons nos jeunes à poursuivre leurs études, soutenons nos agriculteurs, nos artisans et tous ceux qui travaillent chaque jour pour le développement de notre localité. Prenons également soin de notre environnement et participons activement aux actions de développement communautaire.

promouvoir surtout l'unité, la cohésion sociale, l'amour de son prochain. Après tout, c'est le sang qui circule dans nos veines. Mesdames et messieurs, fidèles amis de la 104.5.

Surtout que Dieu bénisse abondamment toute la population Gangam qui protège chaque famille et accorde la prospérité à notre communauté. Vive l'unité et le développement dans la région des savanes. Par votre position, vous êtes à l'écoute comme ça de la 104.5 fidèle ami de la radio communauté La Voix de l'Outil. Accompagné de Monsieur Napo à la cabine technique au microphone jusqu'à 0h temps universel, l'heure où je vous dirai personnellement bye bye. L'heure où nous procéderons à la fermeture de notre antenne, votre antenne, notre fierté.

J'espère que vous êtes à l'écoute de la 185, monsieur le maire de la commune de Loti. Faites-vous fierté, faites-vous énormément plaisir avec ce morceau de Fatih.

Comme je l'avais tantôt évoqué, nous allons vivre au moins une heure de morceaux qui surtout avec les différentes ethnies. Comme je l'avais dit, et c'est ce qui fait notre force, la cohésion sociale, l'unité et l'amour de son prochain. Le vivre ensemble. Après les sons Moba, après les morceaux Moba, ça serait le tour des Kotokoli.

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0: Benoît Delotti, 5 cap.fr.
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